0: En ce qui concerne le secteur sportif, les partenaires ont privilégié la réalisation de deux terrains multisports au lieu d'un centre sportif aéré sur les templates centraux. Le premier a été construit sur le terrain du lycée Agouet-Centre et le deuxième sur le terrain du lycée Sobossi. La réalisation de ces deux terrains a été financée à 80% par le secteur privé togolais. C'est le lieu pour moi de témoigner toute ma gratitude au gouvernement togolais et à toutes les entreprises privées qui ont trouvé nécessaire de nous accompagner dans la réalisation de ces projets qui visent à créer un bon cadre de vie. Le cocktail des partenaires mérite donc d'être crédité et pérennisé. C'est avec un réel plaisir que je vous annonce la tenue de la deuxième édition du cocktail des partenaires pour le 30 avril prochain. Ce sera l'occasion pour nous, non seulement de faire le bilan de nos actions de ce mandat qui tire vers sa fin, mais aussi de relever les difficultés et les défis majeurs auxquels nous devons faire face. Cette édition sera particulièrement marquée par le lancement d'un projet avec Kia Energy Group et ses partenaires qui nous apportent une solution en matière d'énergie à travers le solaire. C'est un projet qui répond à notre volonté de remplir les caractéristiques d'une ville intelligente, durable, protectrice de l'environnement. Il est de notre rôle en tant que collectivité d'investir dans la transition énergétique.
1: Le cocktail des partenaires se tiendra le 30 avril prochain. Ce sera l'occasion pour la mairie d'Agouenivé 1, non seulement de faire le bilan de ses actions liées à ce mandat qui tire à sa fin, mais aussi de relever les difficultés et les défis majeurs auxquels elle fait face. La deuxième édition du cocktail des partenaires sera particulièrement marquée par le lancement d'un projet avec Kia Energy Group dans l'optique d'apporter à la commune une solution en matière d'énergie à travers le solaire. Professeur Yao Azouman, président du conseil d'administration de Kia Energy Group.
2: Notre entreprise Kia Energy Group réside dans la commune Agouenivé 1. Nous sommes donc un voisin, un partenaire, on va dire, légitime de la mairie, surtout ce qui concerne les aspects technologie de l'énergie. Et quand c'est surtout les énergies renouvelables, il est de bon ton que, en tant que résident de la commune, nous puissions apporter notre expertise pour ces volets énergétiques de la mairie. Eh bien, le projet de solarisation de la commune à Agouenivé 1 est très simple. Nous souhaitons tout simplement que tous les résidents de notre commune soient en permanence alimentés à l'électricité et qu'ils adoptent de plus en plus de l'énergie verte. Parce que vous connaissez très bien le projet de la mairie Smart City, et qui parle de Smart City parle de toutes les vertus intégrées à ce Smart City. Nous avons le soleil qui brille chaque jour, et donc il est de notre devoir de communiquer, de sensibiliser les gens de plus en plus à aller vers l'adoption de ces ressources énergétiques qui, in fine, vont permettre de libérer davantage de l'électricité du réseau pour les grandes entreprises qui aimeraient s'installer chez nous au Togo.
1: Plusieurs partenaires représentés à cette cérémonie de lancement ont renouvelé leur détermination à continuer à apporter leur contribution pour la construction de la commune d'Agouenivé 1. Rawa Tumta Hama, opérateur économique.
3: Ce genre de rencontre est toujours une opportunité pour nous, les opérateurs économiques, de venir discuter, avoir des informations utiles, discuter et appréhender les questions de l'heure, en l'occurrence les questions de gestion durable de notre environnement. Le constat est clair, nous nous avançons vers une fin des énergies fossiles et quand on tient compte du fait que nous sommes déjà en déficit énergétique dans notre pays, ce genre de projet qui tombe à pic, je pense, va nous permettre de mieux appréhender la gestion de notre énergie et d'avancer de plus en plus vers une énergie verte, protectrice de notre environnement et protectrice de

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0: Bonjour maman. Maman, je vais au campus.
1: Qui est ta maman? Désormais, ne m'appelle plus maman. 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

0: Ces images resteront à jamais gravées dans l'histoire du complexe scolaire Les Victorieux. Elles marquent le couronnement en beauté de l'année académique écoulée et le début de celle 2025-2026. Ce vendredi 26 septembre, l'établissement situé à Zopo-Mahé-Zanguera a de nouveau célébré l'excellence en honorant les élèves qui ont brillé aux différents examens de fin d'année. Comme il est de coutume depuis 2014, ils étaient encore nombreux à recevoir divers prix de mérite en présence des parents et de plusieurs invités. 10 ans déjà au service de l'éducation, de la réussite avec des résultats honorables.
1: C'est un moment très émotionnel, d'abord de par la réussite de nos élèves, par l'organisation qui a été mise en place par le fondateur. Nous avons vécu un moment exceptionnel, avec la pluie qui a d'ailleurs béni. Le secret, c'est la rigueur d'abord, et puis l'équipe d'encadrement qui a été faite. On a choisi les enseignants compétents qui se sont mis à l'œuvre et ils ont donné de tout leur corps afin que nous atteignions cet excellent résultat. Il y a les moyens techniques, les structures sont adaptées, mais aussi, comme je viens de le dire, l'équipe d'encadrement est très efficace.
0: Les lauréats du jour émanent de la maternelle, du cours primaire, du collège et du lycée. Ils ont reçu certains des bourses, d'autres des bourses et des tablettes. La joie se lit dans leur visage et ils n'ont pas manqué de l'exprimer.
2: Au bac 2, en Italie, ça n'a pas été facile, mais j'ai pu sortir avec une moyenne de 16,18. Et aujourd'hui, on nous a invités à recevoir J'ai été ému du cadeau qu'ils ont fait. Ils ont vu nos efforts. Eux aussi, ils ont contribué. Donc, je suis très heureux pour ce merveilleux cadeau qu'ils ont fait. Moi-même, j'ai été surpris du lot qu'ils ont donné, des tablettes. Bon, c'était vraiment bon. Les tablettes, même, sont de bonne qualité. Donc, je suis très content de ce cadeau qu'ils nous ont fait.
0: Les moyennes acquises par ces élèves du complexe scolaire Les Victorieux sont excellentes. Certaines sont au-delà de 19 sur une échelle de 20. Preuve que les promoteurs de l'école ont mis les bouchées doubles pour aboutir à ces résultats élogieux. Un cadre d'études moderne doté d'infrastructures adéquates, un corps enseignant bien rodé et rompu à la tâche, une administration expérimentée et exigeante qui collabore harmonieusement avec les parents d'élèves et qui est à l'écoute des apprenants et éducateurs.
3: Et si nous avons pu obtenir ces résultats, parce que notre socle, notre soubassement, et je voudrais dire par là, la base, la fondation même de notre complexe, c'est Dieu, le Créateur, et le fondement, c'est Jésus-Christ. Et donc, nous ne dirons pas que nous sommes les meilleurs, mais nous faisons le meilleur de nous-mêmes. Et nous essayons d'individualiser, de personnaliser l'apprentissage. Ce qui fait qu'à chaque niveau d'étude, nous essayons très tôt d'identifier les difficultés que les apprenants, selon les degrés de difficulté, et nous les accompagnons. Et voilà une des raisons de nos résultats probants. La fondation met les moyens. La fondation met les moyens, les promoteurs mettent les moyens pour qu'on arrive là. Parce que je parlais tout à l'heure de personnalisation de l'apprentissage, ce qui fait que à chaque fois, très tôt, nous essayons d'identifier les problèmes que les enfants ont. Nous accompagnons ceux qui sont excellents, hein, d'être plus excellents, et ceux qui sont moyens de devenir excellents, et ceux qui ne le sont pas, de quand même arriver là où les excellents aussi arrivent. Et donc, c'est une pure grâce pour que nous arrivions, ou bien nos élèves arrivent à obtenir ces moyens. Cela dépend aussi de la pédagogie des collègues.
0: Porté sur les fonts baptismaux depuis 2014, le complexe scolaire Les Victorieux a marqué cette année ses 10 ans d'existence dans le domaine de l'éducation au Togo. Dès ses premiers pas, il s'est hissé au rang des meilleures écoles du pays en progressant d'année en année. Situé à Zanguera, Zopo-Mahé, au nord-ouest de Lomé, le complexe scolaire Les Victorieux comprend la maternelle, le cours primaire, le collège et le lycée. Cette année, par particulièrement, il a fait un autre grand pas avec l'introduction du programme français. L'établissement est doté d'une salle informatique avancée, d'une bibliothèque bien garnie, d'une cantine, d'un terrain de jeu polyvalent, d'une unité de santé moderne qui offre des soins de santé aux élèves, d'un laboratoire de biologie, physique, chimie bien équipé. Notons que cette journée des lauréats au complexe scolaire Les Victorieux a été riche en couleurs. Plusieurs artistes de la musique gospel togolaise ont rehaussé l'éclat de l'événement avec leurs prestations. Occasion aussi pour les hommes de Dieu de confier la nouvelle année scolaire entre les mains de l'Éternel.

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2: Fédération
3: a lancé ce jeudi la deuxième édition du cocktail des partenaires en son siège à Lomé. Le maire Kovi Adambounou a présidé à la cérémonie de lancement de cet événement en présence des représentants des structures qui accompagnent la municipalité dans le cadre de sa stratégie de développement communautaire. Cocktail des partenaires est un cadre initié pour partager avec divers acteurs sociaux. Économique, la vision de la commune, ses atouts, ses opportunités d'investissement et quelques projets phares. Kovi Adambounou, maire de la commune d'Agonivé 1.
4: Moumbi a démarré et avance à un rythme intéressant. En ce qui concerne le secteur sportif, les partenaires ont privilégié la réalisation de deux terrains multisports au lieu d'un centre sportif aéré sur les templates centraux. Le premier a été construit sur le terrain du lycée à Bois-Centre et le deuxième sur le terrain du lycée Sobossi. La réalisation de ces deux terrains a été financée à 80% par le secteur privé togolais. C'est le lieu pour moi de témoigner toute ma gratitude au gouvernement togolais et à toutes les entreprises privées qui ont trouvé nécessaire de nous accompagner dans la réalisation de ces projets qui visent à créer un bon cadre de vie. Le cocktail des partenaires mérite donc d'être réédité et pérennisé. C'est avec un réel plaisir que je vous annonce la tenue de la deuxième édition du cocktail des partenaires pour le 30 avril prochain. Ce sera l'occasion pour nous, non seulement de faire le bilan de nos actions de ce mandat qui tire vers sa fin, mais aussi de relever les difficultés et les défis majeurs auxquels nous devons faire face. Cette édition sera particulièrement marquée par le lancement d'un projet avec Kia Energy Group et ses partenaires qui nous apportent une solution en matière d'énergie à travers le solaire. C'est un projet qui répond à notre volonté de remplir les caractéristiques d'une ville intelligente, durable, protectrice de l'environnement. Il est de notre rôle en tant que collectivité d'investir dans la transition énergétique.
3: Le cocktail des partenaires se tiendra le 30 avril prochain. Ce sera l'occasion pour la mairie d'Agouenivé 1, non seulement de faire le bilan de ses actions liées à ce mandat qui tire à sa fin, mais aussi de relever les difficultés et les défis majeurs auxquels elle fait face. La deuxième édition du cocktail des partenaires sera particulièrement marquée par le lancement d'un projet avec Kia Energy Group dans l'optique d'apporter à la commune une solution en matière d'énergie à travers le solaire. Professeur Yao Azouman, président du conseil d'administration de Kia Energy Group.
5: Notre entreprise Kia Energy Group réside dans la commune Agonivé 1. Nous sommes donc un voisin, un partenaire, on va dire, légitime de la mairie, surtout ce qui concerne les aspects technologie de l'énergie. Et quand c'est surtout les énergies renouvelables, il est de bon ton que, en tant que résident de la commune, nous puissions apporter notre expertise pour ces volets énergétiques de la mairie. Eh bien, le projet de solarisation de la commune à Agonivé 1 est très simple. Nous souhaitons tout simplement que tous les résidents de notre commune soient en permanence alimentés à l'électricité et qu'ils adoptent de plus en plus de l'énergie verte. Parce que vous connaissez très bien le projet de la mairie Smart City, et qui parle de Smart City parle de toutes les vertus intégrées à ce Smart City. Nous avons le soleil qui brille chaque jour, et donc il est de notre devoir de communiquer, de sensibiliser les gens de plus en plus à aller vers l'adoption de ces ressources énergétiques qui, in fine, vont permettre de libérer davantage de l'électricité du réseau pour les grandes entreprises qui aimeraient s'installer chez nous au Togo.
3: Plusieurs partenaires représentés à cette cérémonie de lancement ont renouvelé leur détermination à continuer à apporter leur contribution pour la construction de la commune d'Agouenivé 1. Rawa Tumta Hama, opérateur économique.
2: Ce genre de rencontre est toujours une opportunité pour nous les opérateurs économiques de venir discuter, avoir des informations utiles, discuter et appréhender les questions de l'heure, en l'occurrence les questions de gestion durable de notre environnement. Le constat est clair, nous nous avançons vers une fin des énergies fossiles. Et quand on tient compte du fait que nous sommes déjà en déficit énergétique dans notre pays, ce genre de projet qui tombe à pic, je pense, va nous permettre de mieux appréhender la gestion de notre énergie et d'avancer de plus en plus vers une énergie verte, protectrice de notre environnement et protectrice de notre bien-être.
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4: Ces images resteront à jamais gravées dans l'histoire du complexe scolaire Les Victorieux. Elles marquent le couronnement en beauté de l'année académique écoulée et le début de celle 2025-2026. Ce vendredi 26 septembre, l'établissement situé à Zopomahé Zangera a de nouveau célébré l'excellence en honorant les élèves qui ont brillé aux différents examens de fin d'année. Comme il est de coutume depuis 2014, ils étaient encore nombreux à recevoir divers prix de mérite en présence des parents et de plusieurs invités. 10 ans déjà au service de l'éducation, de la réussite avec des résultats honorables.
5: C'est un moment très émotionnel, d'abord de par la réussite de nos élèves, par l'organisation qui a été mise en place par le fondateur. Nous avons vécu un moment exceptionnel, avec la pluie qui a d'ailleurs béni. Le secret, c'est la rigueur d'abord, et puis l'équipe d'encadrement qui a été faite, on a choisi les enseignants compétents qui se sont mis à l'œuvre et ils ont donné de tout leur corps afin que nous atteignions cet excellent résultat. Il y a les moyens techniques, les structures sont adaptées, mais aussi, comme je viens de le dire, l'équipe d'encadrement est très efficace.
4: Les lauréats du jour émanent de la maternelle, du cours primaire, du collège et du lycée. Ils ont reçu certains des bourses, d'autres des bourses et des tablettes. La joie se lit dans leur visage et ils n'ont pas manqué de l'exprimer.
6: Au bac 2, on est allé. Ça n'a pas été facile, mais j'ai pu sortir avec une moyenne de 16,18. Et aujourd'hui, on nous a invités à recevoir J'ai été ému du cadeau qu'ils nous ont fait. Ils ont vu nos efforts. Eux aussi, ils ont contribué. Donc, je suis très heureux pour ce merveilleux cadeau qu'ils nous ont fait. Moi-même, j'ai été surpris du lot qu'ils ont donné. Des tablettes, c'était vraiment bon. Les tablettes même sont de bonne qualité. Donc, je suis très content de ce cadeau qu'ils nous ont fait.
4: Les moyennes acquises par ces élèves du complexe scolaire Les Victorieux sont excellentes. Certaines sont au-delà de 19 sur une échelle de 20. Preuve que les promoteurs de l'école ont mis les bouchées doubles pour aboutir à ces résultats élogieux. Un cadre d'études moderne doté d'infrastructures adéquates, un corps enseignant bien rodé et rompu à la tâche, une administration expérimentée et exigeante qui collabore harmonieusement avec les parents d'élèves et qui est à l'écoute des apprenants et éducateurs.
7: Et si nous n'avons pu obtenir ces résultats, parce que notre socle, notre soubassement, je voudrais dire par là, la base, la fondation même de notre complexe, c'est Dieu, le Créateur, et le fondement, c'est Jésus-Christ. Et donc, nous ne dirons pas que nous sommes les meilleurs, mais nous faisons le meilleur de nous-mêmes et nous essayons d'individualiser, de personnaliser l'apprentissage, ce qui fait qu'à chaque niveau d'étude, nous essayons très tôt d'identifier les difficultés que les apprenants, selon les degrés de difficulté, et nous les accompagnons. Et voilà une des raisons de nos résultats probants. La fondation met les moyens. La fondation met les moyens, les promoteurs mettent les moyens pour qu'on arrive là. Parce que je parlais tout à l'heure de personnalisation de l'apprentissage, ce qui fait qu'à chaque fois, très tôt, nous essayons d'identifier les problèmes que les enfants ont. Nous accompagnons ceux qui sont excellents, hein, d'être plus excellents, et ceux qui sont moyens de devenir excellents, et ceux qui ne le sont pas, de quand même arriver là où les excellents aussi arrivent. Et donc, c'est une pure grâce pour que nous arrivions, ou bien nos élèves arrivent à obtenir ces moyens. Cela dépend aussi de la pédagogie des collègues.
4: Porté sur les fonds baptismaux depuis 2014, le complexe scolaire Les Victorieux a marqué cette année ses 10 ans d'existence dans le domaine de l'éducation au Togo. Dès ses premiers pas, il s'est hissé au rang des meilleures écoles du pays en progressant d'année en année. Situé à Zangera Zopomahé, au nord-ouest de Lomé, le complexe scolaire Les Victorieux comprend la maternelle, le cours primaire, le collège et le lycée. Cette année, particulièrement, il a fait un autre grand pas avec l'introduction du programme français. L'établissement est doté d'une salle informatique avancée, d'une bibliothèque bien garnie, d'une cantine, d'un terrain de jeu polyvalent, d'une unité de santé moderne qui offre des soins de santé aux élèves, d'un laboratoire de biologie, physique, chimie bien équipé. Notons que cette journée des lauréats au complexe scolaire Les Victorieux a été riche en couleurs. Plusieurs artistes de la musique gospel togolaise ont rehaussé l'éclat de l'événement avec leurs prestations. Occasion aussi pour les hommes de Dieu de confier la nouvelle année scolaire entre les mains de l'Éternel.

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0: Merci, maman. 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

0: La mairie d'Aguenivé 1 a lancé ce jeudi la deuxième édition du cocktail des partenaires en son siège à Lomé. Le maire Kovi Adambounou a présidé à la cérémonie de lancement de cet événement en présence des représentants des structures qui accompagnent la municipalité dans le cadre de sa stratégie de développement communautaire. Cocktail des partenaires est un cadre initié pour partager avec divers acteurs socio-économiques la vision de la commune, ses atouts, ses opportunités d'investissement et quelques projets phares. Kovi Adambounou, maire de la commune d'Aguenivé 1.
1: Rugby a démarré et avance à un rythme intéressant. En ce qui concerne le secteur sportif, les partenaires ont privilégié la réalisation de deux terrains multisports au lieu d'un centre sportif aéré sur les templates centraux. Le premier a été construit sur le terrain du lycée Agouet-Centre et le deuxième sur le terrain du lycée Sobossi. La réalisation de ces deux terrains a été financée à 80% par le secteur privé togolais. C'est le lieu pour moi de témoigner toute ma gratitude au gouvernement togolais et à toutes les entreprises privées qui ont trouvé nécessaire de nous accompagner dans la réalisation de ces projets qui visent à créer un bon cadre de vie. Le cocktail des partenaires mérite donc d'être crédité et pérennisé. C'est avec un réel plaisir que je vous annonce la tenue de la deuxième édition du cocktail des partenaires pour le 30 avril prochain. Ce sera l'occasion pour nous, non seulement de faire le bilan de nos actions de ce mandat qui tire vers sa fin, mais aussi de relever les difficultés et les défis majeurs auxquels nous devons faire face. Cette édition sera particulièrement marquée par le lancement d'un projet avec Kia Energy Group et ses partenaires qui nous apportent une solution en matière d'énergie à travers le solaire. C'est un projet qui répond à notre volonté de remplir les caractéristiques d'une ville intelligente, durable, protectrice de l'environnement. Il est de notre rôle en tant que collectivité d'investir dans la transition énergétique.
0: Le cocktail des partenaires se tiendra le 30 avril prochain. Ce sera l'occasion pour la mairie d'Aguenivé 1, non seulement de faire le bilan de ses actions liées à ce mandat qui tire à sa fin, mais aussi de relever les difficultés et les défis majeurs auxquels elle fait face. La deuxième édition du cocktail des partenaires sera particulièrement marquée par le lancement d'un projet avec Kia Energy Group dans l'optique d'apporter à la commune une solution en matière d'énergie à travers le solaire. Professeur Yao Azouman, président du conseil d'administration de Kia Energy Group.
2: Notre entreprise Kia Energy Group réside dans la commune Aguenivé 1. Nous sommes donc un voisin, un partenaire, on va dire, légitime de la mairie sur tout ce qui concerne les aspects technologie de l'énergie. Et quand c'est surtout les énergies renouvelables, il est de bon ton que, en tant que résident de la commune, nous puissions apporter notre expertise pour ces volets énergétiques de la mairie. Eh bien, le projet de solarisation de la commune à Aguenivé 1 est très simple. Nous souhaitons tout simplement que tous les résidents de notre commune soient en permanence alimentés à l'électricité et qu'ils adoptent de plus en plus de l'énergie verte. Parce que vous connaissez très bien le projet de la mairie Smart City, et qui parle de Smart City parle de toutes les vertus intégrées à ce Smart City. Nous avons le soleil qui brille chaque jour, et donc il est de notre devoir de communiquer, de sensibiliser les gens de plus en plus à aller vers l'adoption de ces ressources énergétiques qui, in fine, vont permettre de libérer davantage de l'électricité du réseau pour les grandes entreprises qui aimeraient s'installer chez nous au Togo.
0: Plusieurs partenaires représentés à cette cérémonie de lancement ont renouvelé leur détermination à continuer à apporter leur contribution pour la construction de la commune d'Aguenivé 1. Rawa Tumta Hama, opérateur économique.
3: Ce genre de rencontre est toujours une opportunité pour nous les opérateurs économiques de venir discuter, avoir des informations utiles, discuter et appréhender les questions de l'heure, en l'occurrence les questions de gestion durable de notre environnement. Le constat est clair, nous avançons vers une fin des énergies fossiles et quand on tient compte du fait que nous sommes déjà en déficit énergétique dans notre pays, ce genre de projet qui tombe à pic, je pense, va nous permettre de mieux appréhender la gestion de notre énergie et d'avancer de plus en plus vers une énergie verte, protectrice de notre environnement et protectrice de notre bien-être à tous.
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1: Ces images resteront à jamais gravées dans l'histoire du complexe scolaire Les Victorieux. Elles marquent le couronnement en beauté de l'année académique écoulée et le début de celle 2025-2026. Ce vendredi 26 septembre, l'établissement situé à Zopo-Mahé-Zanguera a de nouveau célébré l'excellence en honorant les élèves qui ont brillé aux différents examens de fin d'année. Comme il est de coutume depuis 2014, ils étaient encore nombreux à recevoir divers prix de mérite en présence des parents et de plusieurs invités. 10 ans déjà au service de l'éducation, de la réussite avec des résultats honorables.
2: C'est un moment très émotionnel, d'abord de par la réussite de nos élèves, par l'organisation qui a été mise en place par le fondateur. Nous avons vécu un moment exceptionnel, avec la pluie qui a d'ailleurs béni. Le secret, c'est la rigueur d'abord, et puis l'équipe d'encadrement qui a été faite, on a choisi les enseignants compétents qui se sont mis à l'œuvre et ils ont donné de tout leur corps afin que nous atteignions cet excellent résultat. Il y a les moyens techniques, les structures sont adaptées, mais aussi, comme je viens de le dire, l'équipe d'encadrement est très efficace.
1: Les lauréats du jour émanent de la maternelle, du cours primaire, du collège et du lycée. Ils ont reçu certains des bourses, d'autres des bourses et des tablettes. La joie se lit dans leur visage et ils n'ont pas manqué de l'exprimer.
3: Au bac 2, quand on était allé, ça n'a pas été facile, mais j'ai pu sortir avec une moyenne de 16,78. Et aujourd'hui, on nous a invités à recevoir J'ai été ému du cadeau qu'ils ont fait. Ils ont vu nos efforts. Eux aussi, ils ont contribué. Donc, je suis très heureux pour ce merveilleux cadeau qu'ils ont fait. Moi-même, j'ai été surpris du lot qu'ils ont donné, des tablettes. Bon, c'était vraiment bon. Les tablettes même sont de bonne qualité. Donc, je suis très content de ce cadeau qu'ils nous ont fait.
1: Les moyennes acquises par ces élèves du complexe scolaire Les Victorieux sont excellentes. Certaines sont au-delà de 19 sur une échelle de 20. Preuve que les promoteurs de l'école ont mis les bouchées doubles pour aboutir à ces résultats élogieux. Un cadre d'études moderne doté d'infrastructures adéquates, un corps enseignant bien rodé et rompu à la tâche, une administration expérimentée et exigeante qui collabore harmonieusement avec les parents d'élèves et qui est à l'écoute des apprenants et éducateurs.
4: Et si nous n'avons pu obtenir ces résultats, parce que notre socle, notre soubassement, je voudrais dire par là, la base, la fondation même de notre complexe, c'est Dieu, le Créateur, et le fondement, c'est Jésus-Christ. Et donc, nous ne dirons pas que nous sommes les meilleurs, mais nous faisons le meilleur de nous-mêmes, et nous essayons d'individualiser, de personnaliser l'apprentissage, ce qui fait qu'à chaque niveau d'étude, nous essayons très tôt d'identifier les difficultés que les apprenants, selon les degrés de difficulté, et nous les accompagnons. Et voilà une des raisons de nos résultats probants. La Fondation met les moyens, les promoteurs mettent les moyens pour qu'on arrive là. Parce que je parlais tout à l'heure de personnalisation de l'apprentissage, ce qui fait que à chaque fois, très tôt, nous essayons d'identifier les problèmes que les enfants ont. Nous accompagnons ceux qui sont excellents hein, d'être plus excellents, et ceux qui sont moyens de devenir excellents, et ceux qui ne le sont pas, de quand même arriver là où les excellents aussi arrivent. Et donc, c'est une pure grâce pour que nous arrivions, ou bien nos élèves arrivent à obtenir ces moyens. Cela dépend aussi de la pédagogie des collègues.
1: Porté sur les fonts baptismaux depuis 2014, le complexe scolaire Les Victorieux a marqué cette année ses 10 ans d'existence dans le domaine de l'éducation au Togo. Dès ses premiers pas, il s'est hissé au rang des meilleures écoles du pays en progressant d'année en année. Situé à Zangera Zopomahé, au nord-ouest de Lomé, le complexe scolaire Les Victorieux comprend la maternelle, le cours primaire, le collège et le lycée. Cette année, particulièrement, il a fait un autre grand pas avec l'introduction du programme français. L'établissement est doté d'une salle informatique avancée, d'une bibliothèque bien garnie, d'une cantine, d'un terrain de jeu polyvalent, d'une unité de santé moderne qui offre des soins de santé aux élèves, d'un laboratoire de biologie, physique, chimie bien équipé. Notons que cette journée des lauréats au complexe scolaire Les Victorieux a été riche en couleurs. Plusieurs artistes de la musique gospel togolaise ont rehaussé l'éclat de l'événement avec leurs prestations. Occasion aussi pour les hommes de Dieu de confier la nouvelle année scolaire entre les mains de l'Éternel.

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5: La mairie d'Adouen IVE a lancé ce jeudi la deuxième édition du cocktail des partenaires en son siège à Lomé. Le maire Kovi Adambounou a présidé à la cérémonie de lancement de cet événement en présence des représentants des structures qui accompagnent la municipalité dans le cadre de sa stratégie de développement communautaire. Cocktail des partenaires est un cadre initié pour partager avec divers acteurs socio-économiques la vision de la commune, ses atouts, ses opportunités d'investissement et quelques projets phares. Kovi Adambounou, maire de la commune d'Agouen IVE.
6: Lomé a démarré et avance à un rythme intéressant. En ce qui concerne le secteur sportif, les partenaires ont privilégié la réalisation de 2 terrains multisports au lieu d'un centre sportif aéré sur les templates centraux. Le premier a été construit sur le terrain du lycée Agouen Centre et le deuxième sur le terrain du lycée Sobossi. La réalisation de ces 2 terrains a été financée à 80% par le secteur privé togolais. C'est le lieu pour moi de témoigner toute ma gratitude au gouvernement togolais et à toutes les entreprises privées qui ont trouvé nécessaire de nous accompagner dans la réalisation de ces projets qui visent à créer un bon cadre de vie. Le cocktail des partenaires mérite donc d'être crédité et pérennisé. C'est avec un réel plaisir que je vous annonce la tenue de la deuxième édition du cocktail des partenaires pour le 30 avril prochain. Ce sera l'occasion pour nous, non seulement de faire le bilan de nos actions de ce mandat qui tire vers sa fin, mais aussi de relever les difficultés et les défis majeurs auxquels nous devons faire face. Cette édition sera particulièrement marquée par le lancement d'un projet avec Kia Energy Group et ses partenaires qui nous apportent une solution en matière d'énergie à travers le solaire. C'est un projet qui répond à notre volonté de remplir les caractéristiques d'une ville intelligente, durable, protectrice de l'environnement. Il est de notre rôle en tant que collectivité d'investir dans la transition énergétique.
5: Le cocktail des partenaires se tiendra le 30 avril prochain. Ce sera l'occasion pour la mairie d'Aguenivé 1 non seulement de faire le bilan de ses actions liées

0: Notre entreprise qui est Energy Group réside dans la commune Agueniver 1. Nous sommes donc un voisin, un partenaire, on va dire, légitime de la mairie sur tout ce qui concerne les aspects technologie de l'énergie. Et quand c'est surtout les énergies renouvelables, il est de bon ton que, en tant que résident de la commune, nous puissions apporter notre expertise pour ces volets énergétiques de la mairie. Eh bien, le projet de solarisation de la commune à Agueniver 1 est très simple. Nous souhaitons tout simplement que tous les résidents de notre commune soient en permanence alimentés à l'électricité et qu'ils adoptent de plus en plus de l'énergie verte. Parce que vous connaissez très bien le projet de la mairie Smart City, et qui parle de Smart City parle de toutes les vertus intégrées à ce Smart City. Nous avons le soleil qui brille chaque jour, et donc il est de notre devoir de communiquer, de sensibiliser les gens de plus en plus à aller vers l'adoption de ces ressources énergétiques qui, in fine, vont permettre de libérer davantage de l'électricité du réseau pour les grandes entreprises qui aimeraient s'installer chez nous au Togo.
1: Plusieurs partenaires représentés à cette cérémonie de lancement ont renouvelé leur détermination à continuer à apporter leur contribution pour la construction de la commune d'Agueniver 1. Rawa Tumta Hama, opérateur économique.
2: Je dis que ce genre de rencontre est toujours une opportunité pour nous, les opérateurs économiques, de venir discuter, avoir des informations utiles, discuter et appréhender les questions de l'heure, en l'occurrence les questions de gestion durable de notre environnement. Le constat est clair, nous nous avançons vers une fin des énergies fossiles. Et quand on tient compte du fait que nous sommes déjà en déficit énergétique dans notre pays, ce genre de projet qui tombe à pic, je pense, va nous permettre de mieux appréhender la gestion de notre énergie et d'avancer de plus en plus vers une énergie verte, protectrice de notre environnement et protectrice de notre bien-être.
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Ces images resteront à jamais gravées dans l'histoire du complexe scolaire Les Victorieux. Elles marquent le couronnement en beauté de l'année académique écoulée et le début de celle 2025-2026. Ce vendredi 26 septembre, l'établissement situé à Zopomahé-Zanguera a de nouveau célébré l'excellence en honorant les élèves qui ont brillé aux différents examens de fin d'année. Comme il est de coutume depuis 2014, ils étaient encore nombreux à recevoir divers prix de mérite en présence des parents et de plusieurs invités. 10 ans déjà au service de l'éducation, de la réussite avec des résultats honorables.

0: C'est un moment très émotionnel, d'abord de par la réussite de nos élèves, par l'organisation qui a été mise en place par le fondateur. Nous avons vécu un moment exceptionnel, avec la pluie qui a d'ailleurs béni. Le secret, c'est la rigueur d'abord, et puis l'équipe d'encadrement qui a été faite. On a choisi les enseignants compétents qui se sont mis à l'œuvre et ils ont donné de tout leur corps afin que nous atteignions cet excellent résultat. Il y a les moyens techniques, les structures sont adaptées, mais aussi, comme je viens de le dire, l'équipe d'encadrement est très efficace.
1: Les lauréats du jour émanent de la maternelle, du cours primaire, du collège et du lycée. Ils ont reçu certains des bourses, d'autres des bourses et des tablettes. La joie se lit dans leur visage et ils n'ont pas manqué de l'exprimer.
2: Au bac 2, quand on est allé, ça n'a pas été facile, mais j'ai pu sortir avec une moyenne de 16,118. Et aujourd'hui, on nous a invités à recevoir J'ai été ému du cadeau qu'ils nous ont fait. Ils ont vu nos efforts. Eux aussi, ils ont contribué. Donc, je suis très heureux pour ce merveilleux cadeau qu'ils nous ont fait. Moi-même, j'ai été surpris du lot qu'ils ont donné. Des tablettes, c'était vraiment bon. Les tablettes même sont de bonne qualité. Donc, je suis très content de ce cadeau qu'ils nous ont fait.
1: Les moyennes acquises par ces élèves du complexe scolaire Les Victorieux sont excellentes. Certaines sont au-delà de 19 sur une échelle de 20. Preuve que les promoteurs de l'école ont mis les bouchées doubles pour aboutir à ces résultats élogieux. Un cadre d'études moderne doté d'infrastructures adéquates, un corps enseignant bien rodé et rompu à la tâche, une administration expérimentée et exigeante qui collabore harmonieusement avec les parents d'élèves et qui est à l'écoute des apprenants et éducateurs.
3: Et si nous avons pu obtenir ces résultats, parce que notre socle, notre soubassement, je voudrais dire par là, la base, la fondation même de notre complexe, c'est Dieu, le Créateur, et le fondement, c'est Jésus-Christ. Et donc, nous ne dirons pas que nous sommes les meilleurs, mais nous faisons le meilleur de nous-mêmes, et nous essayons d'individualiser, de personnaliser l'apprentissage, ce qui fait qu'à chaque niveau d'étude, nous essayons très tôt d'identifier les difficultés que les apprenants, selon les degrés de difficulté, et nous les accompagnons. Et voilà une des raisons de nos résultats probants. La fondation met les moyens, les promoteurs mettent les moyens pour qu'on arrive là. Parce que je parlais tout à l'heure de personnalisation de l'apprentissage, ce qui fait qu'à chaque fois, très tôt, nous essayons d'identifier les problèmes que les enfants ont. Nous accompagnons ceux qui sont excellents, d'être plus excellents, et ceux qui sont moyens de devenir excellents, et ceux qui ne le sont pas, de quand même arriver là où les excellents aussi arrivent. Et donc, c'est une pure grâce pour que nous arrivions, ou bien nos élèves arrivent à obtenir ces moyens. Cela dépend aussi de la pédagogie des collègues.
1: Porté sur les fonts baptismaux depuis 2014, le complexe scolaire Les Victorieux a marqué cette année ses 10 ans d'existence dans le domaine de l'éducation au Togo. Dès ses premiers pas, il s'est hissé au rang des meilleures écoles du pays en progressant d'année en année. Situé à Zangera Zopomahé, au nord-ouest de Lomé, le complexe scolaire Les Victorieux comprend la maternelle, le cours primaire, le collège et le lycée. Cette année, particulièrement, il a fait un autre grand pas avec l'introduction du programme français. L'établissement est doté d'une salle informatique avancée, d'une bibliothèque bien garnie, d'une cantine, d'un terrain de jeu polyvalent, d'une unité de santé moderne qui offre des soins de santé aux élèves, d'un laboratoire de biologie, physique, chimie bien équipé. Notons que cette journée des lauréats au complexe scolaire Les Victorieux a été riche en couleurs. Plusieurs artistes de la musique gospel togolaise ont rehaussé l'éclat de l'événement avec leurs prestations. Occasion aussi pour les hommes de Dieu de confier la nouvelle année scolaire entre les mains de l'Éternel.

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4: La mairie d'Agouenivé a lancé ce jeudi la deuxième édition du cocktail des partenaires en son siège à Lomé. Le maire Kovi Adambounou a présidé à la cérémonie de lancement de cet événement en présence des représentants des structures qui accompagnent la municipalité dans le cadre de sa stratégie de développement communautaire. Cocktail des partenaires est un cadre initié pour partager avec divers acteurs socio-économiques la vision de la commune, ses atouts, ses opportunités d'investissement et quelques projets phares. Kovi Adambounou, maire de la commune d'Agouenivé 1.
5: Lomé a démarré et avance à un rythme intéressant. En ce qui concerne le secteur sportif, les partenaires ont privilégié la réalisation de deux terrains multisports au lieu d'un centre sportif aéré sur les templates centraux. Le premier a été construit sur le terrain du lycée Agouet-Centre et le deuxième sur le terrain du lycée Sobossi. La réalisation de ces deux terrains a été financée à 80% par le secteur privé togolais. C'est le lieu pour moi de témoigner toute ma gratitude au gouvernement togolais et à toutes les entreprises privées qui ont trouvé nécessaire de nous accompagner dans la réalisation de ces projets qui visent à créer un bon cadre de vie. Le cocktail des partenaires mérite donc d'être crédité et pérennisé. C'est avec un réel plaisir que je vous annonce la tenue de la deuxième édition du cocktail des partenaires pour le 30 avril prochain. Ce sera l'occasion pour nous, non seulement de faire le bilan de nos actions de ce mandat qui tire vers sa fin, mais aussi de relever les difficultés et les défis majeurs auxquels nous devons faire face. Cette édition sera particulièrement marquée par le lancement d'un projet avec Kia Energy Group et ses partenaires qui nous apportent une solution en matière d'énergie à travers le solaire. C'est un projet qui répond à notre volonté de remplir les caractéristiques d'une ville intelligente, durable, protectrice de l'environnement. Il est de notre rôle en tant que collectivité d'investir dans la transition énergétique objectif.
4: Le cocktail des partenaires se tiendra le 30 avril prochain. Ce sera l'occasion pour la mairie d'Agouenivé 1 non seulement de faire le bilan de ses actions liées à ce mandat qui tire à sa fin, mais aussi de relever les difficultés et les défis majeurs auxquels elle fait face. La deuxième édition du cocktail des partenaires sera particulièrement marquée par le lancement d'un projet avec Kia Energy Group dans l'optique d'apporter à la commune une solution en matière d'énergie à travers le solaire. Professeur Yao Azouman, président du conseil d'administration de Kia Energy Group.
6: Notre entreprise Kia Energy Group réside dans la commune Agouenivé 1. Nous sommes donc un voisin, un partenaire, on va dire, légitime de la mairie, surtout ce qui concerne les aspects technologie de l'énergie. Et quand c'est surtout les énergies renouvelables, il est de bon ton que, en tant que résident de la commune, nous puissions apporter notre expertise pour ces volets énergétiques de la mairie. Eh bien, le projet de solarisation de la commune à Agouenivé 1 est très simple. Nous souhaitons tout simplement que tous les résidents de notre commune soient en permanence alimentés à l'électricité et qu'ils adoptent de plus en plus de l'énergie verte. Parce que vous connaissez très bien le projet de la mairie Smart City, et qui parle de Smart City parle de toutes les vertus intégrées à ce Smart City. Nous avons le soleil qui brille chaque jour, et donc il est de notre devoir de communiquer, de sensibiliser les gens de plus en plus à aller vers l'adoption de ces ressources énergétiques qui, in fine, vont permettre de libérer davantage de l'électricité du réseau pour les grandes entreprises qui aimeraient s'installer chez nous au Togo.
4: Plusieurs partenaires représentés à cette cérémonie de lancement ont renouvelé leur détermination à continuer à apporter leur contribution pour la construction de la commune d'Agouenivé 1. Rawa Tumta Haman, opérateur économique.
7: Je dis que ce genre de rencontre est toujours une opportunité pour nous, les opérateurs économiques, de venir discuter, avoir des informations utiles, discuter et appréhender les questions de l'heure, en l'occurrence les questions de gestion durable de notre environnement. Le constat est clair, nous nous avançons vers une fin des énergies fossiles. Et quand on tient compte du fait que nous sommes déjà en déficit énergétique dans notre pays, ce genre de projet qui tombe à pic, je pense, va nous permettre de mieux appréhender la gestion de notre énergie et d'avancer de plus en plus vers une énergie verte, protectrice de notre environnement et protectrice de notre

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0: Ces images resteront à jamais gravées dans l'histoire du complexe scolaire Les Victorieux. Elles marquent le couronnement en beauté de l'année académique écoulée et le début de celle 2025-2026. Ce vendredi 26 septembre, l'établissement situé à Zopomahé-Zanguera a de nouveau célébré l'excellence en honorant les élèves qui ont brillé aux différents examens de fin d'année. Comme il est de coutume depuis 2014, ils étaient encore nombreux à recevoir divers prix de mérite en présence des parents et de plusieurs invités. 10 ans déjà au service de l'éducation, de la réussite avec des résultats honorables.
1: C'est un moment très émotionnel, d'abord de par la réussite de nos élèves, par l'organisation qui a été mise en place par le fondateur. Nous avons vécu un moment exceptionnel, avec la pluie qui a d'ailleurs béni. Le secret, c'est la rigueur d'abord, et puis l'équipe d'encadrement qui a été faite. On a choisi les enseignants compétents qui se sont mis à l'œuvre et ils ont donné de tout leur corps afin que nous atteignions cet excellent résultat. Il y a les moyens techniques, les structures sont adaptées, mais aussi, comme je viens de le dire, l'équipe d'encadrement est très efficace.
0: Les lauréats du jour émanent de la maternelle, du cours primaire, du

0: collège et du lycée. Ils ont reçu certains des bourses, d'autres des bourses et des tablettes. La joie se lit dans leur visage et ils n'ont pas manqué de l'exprimer.
1: Au bac 2, quand on était allé, ça n'a pas été facile, mais j'ai pu sortir avec une moyenne de 16,118. Et aujourd'hui, on nous a invités à recevoir les lots. J'ai été ému du cadeau qu'ils nous ont fait. Ils ont vu nos efforts. Eux aussi, ils ont contribué. Donc, je suis très heureux pour ce merveilleux cadeau qu'ils ont fait. Moi-même, j'ai été surpris du lot qu'ils ont donné, des tablettes. C'était vraiment bon. Les tablettes même sont de bonne qualité. Donc, je suis très content de ce cadeau qu'ils nous ont fait.
0: Les moyennes acquises par ces élèves du complexe scolaire Les Victorieux sont excellentes. Certaines sont au-delà de 19 sur une échelle de 20. Preuve que les promoteurs de l'école ont mis les bouchées doubles pour aboutir à ces résultats élogieux. Un cadre d'études moderne doté d'infrastructures adéquates, un corps enseignant bien rodé et rompu à la tâche, une administration expérimentée et exigeante qui collabore harmonieusement avec les parents d'élèves et qui est à l'écoute des apprenants et éducateurs.
2: Et si nous n'avons pu obtenir ces résultats, parce que notre socle, notre soubassement, je voudrais dire par là, la base, la fondation même de notre complexe, c'est Dieu, le Créateur, et le fondement, c'est Jésus-Christ. Et donc, nous ne dirons pas que nous sommes les meilleurs, mais nous faisons le meilleur de nous-mêmes. Et nous essayons d'individualiser, de personnaliser l'apprentissage. Ce qui fait qu'à chaque niveau d'étude, nous essayons très tôt d'identifier les difficultés que les apprenants, selon les degrés de difficulté, et nous les accompagnons. Et voilà une des raisons de nos résultats probants. La Fondation met les moyens. La Fondation met les moyens, les promoteurs mettent les moyens pour qu'on arrive là. Parce que je parlais tout à l'heure de personnalisation de l'apprentissage, ce qui fait que à chaque fois, très tôt, nous essayons d'identifier les problèmes que les enfants ont. Nous accompagnons ceux qui sont excellents, hein, d'être plus excellents, et ceux qui sont moyens de devenir excellents, et ceux qui ne le sont pas, de quand même arriver là où les excellents aussi arrivent. Et donc, c'est une pure grâce pour que nous arrivions, ou bien nos élèves arrivent à obtenir ces moyens. Cela dépend aussi de la pédagogie des collègues.
0: Porté sur les fonts baptismaux depuis 2014, le complexe scolaire Les Victorieux a marqué cette année ses 10 ans d'existence dans le domaine de l'éducation au Togo. Dès ses premiers pas, il s'est hissé au rang des meilleures écoles du pays en progressant d'année en année. Situé à Zangera Zopomahé, au nord-ouest de Lomé, le complexe scolaire Les Victorieux comprend la maternelle, le cours primaire, le collège et le lycée. Cette année, particulièrement, il a fait un autre grand pas avec l'introduction du programme français. L'établissement est doté d'une salle informatique avancée, d'une bibliothèque bien garnie, d'une cantine, d'un terrain de jeu polyvalent, d'une unité de santé moderne qui offre des soins de santé aux élèves, d'un laboratoire de biologie, physique, chimie bien équipé. Notons que cette journée des lauréats au complexe scolaire Les Victorieux a été riche en couleurs. Plusieurs artistes de la musique gospel togolaise ont rehaussé l'éclat de l'événement avec leurs prestations. Occasion aussi pour les hommes de Dieu de confier la nouvelle année scolaire entre les mains de l'Éternel.

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4: la mairie d'Agouen IV1 a lancé ce jeudi la deuxième édition du cocktail des partenaires en son siège à Lomé. Le maire Kovi Adambounou a présidé à la cérémonie de lancement de cet événement en présence des représentants des structures qui accompagnent la municipalité dans le cadre de sa stratégie de développement communautaire. Cocktail des partenaires est un cadre initié pour partager avec divers acteurs socio-économiques la vision de la commune, ses atouts, ses opportunités d'investissement et quelques projets phares. Kovi Adambounou, maire de la commune d'Agouen IV1.
5: Lomé a démarré et avance à un rythme intéressant. En ce qui concerne le secteur sportif, les partenaires ont privilégié la réalisation de deux terrains multisports au lieu d'un centre sportif aéré sur les templates. Le premier a été construit sur le terrain du lycée à Bouet-Centre et le deuxième sur le terrain du lycée Sobossi. La réalisation de ces deux terrains a été financée à 80% par le secteur privé togolais. C'est le lieu pour moi de témoigner toute ma gratitude au gouvernement togolais et à toutes les entreprises privées qui ont trouvé nécessaire de nous accompagner dans la réalisation de ces projets qui visent à créer un bon cadre de vie. Le cocktail des partenaires mérite donc d'être crédité et témoigné. C'est avec un réel plaisir que je vous annonce la tenue de la deuxième édition du cocktail des partenaires pour le 30 avril prochain. Ce sera l'occasion pour nous, non seulement de faire le bilan de nos actions de ce mandat qui tire vers sa fin, mais aussi de relever les difficultés et les défis majeurs auxquels nous devons faire face. Cette édition sera particulièrement marquée par le lancement d'un projet avec Kia Energy Group et ses partenaires qui nous apportent une solution en matière d'énergie à travers le solaire. C'est un projet qui répond à notre volonté de remplir les caractéristiques d'une ville intelligente, durable, protectrice de l'environnement. Il est de notre rôle en tant que collectivité d'investir dans la transition énergétique.
4: Le cocktail des partenaires se tiendra le 30 avril prochain. Ce sera l'occasion pour la mairie d'Agouen IV1 non seulement de faire le bilan de ses actions liées à ce mandat qui tire à sa fin, mais aussi de relever les difficultés et les défis majeurs auxquels elle fait face. La deuxième édition du cocktail des partenaires sera particulièrement marquée par le lancement d'un projet avec Kia Energy Group dans l'optique d'apporter à la commune une solution en matière d'énergie à travers le solaire. Professeur Yao Azouman, président du conseil d'administration de Kia Energy Group.
6: Notre entreprise Kia Energy Group réside dans la commune Agouen IV1. Nous sommes donc un voisin, un partenaire, on va dire, légitime de la mairie sur tout ce qui concerne les aspects technologie de l'énergie. Et quand c'est surtout les énergies renouvelables, il est de bon ton que, en tant que résident de la commune, nous puissions apporter notre expertise pour ces volets énergétiques de la mairie. Eh bien, le projet de solarisation de la commune à Grenivet 1 est très simple. Nous souhaitons tout simplement que tous les résidents de notre commune soient en permanence alimentés à l'électricité et qu'ils adoptent de plus en plus de l'énergie verte. Parce que vous connaissez très bien le projet de la mairie Smart City, et qui parle de Smart City parle de toutes les vertus intégrées à ce Smart City. Nous avons le soleil qui brille chaque jour, et donc il est de notre devoir de communiquer, de sensibiliser les gens de plus en plus à aller vers l'adoption de ces ressources énergétiques qui, in fine, vont permettre de libérer davantage de l'électricité du réseau pour les grandes entreprises qui aimeraient s'installer chez nous au Togo.
4: Plusieurs partenaires représentés à cette cérémonie de lancement ont renouvelé leur détermination à continuer à apporter leur contribution pour la construction de la commune d'Agwenyeve 1. Rawa Tumta Haman, opérateur économique.
3: Je vous dis que ce genre de rencontre est toujours une opportunité pour nous, les opérateurs économiques, de venir discuter, avoir des informations utiles, discuter et appréhender les questions de l'heure, en l'occurrence les questions de gestion durable de notre environnement. Le constat est clair, nous nous avançons vers une fin des énergies fossiles. Et quand on tient compte du fait que nous sommes déjà en déficit énergétique dans notre pays, ce genre de projet qui tombe à pic, je pense, va nous permettre de mieux appréhender la gestion de notre énergie et d'avancer de plus en plus vers une énergie verte, protectrice de notre environnement et protectrice de notre bien-être.
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1: Ces images resteront à jamais gravées dans l'histoire du complexe scolaire Les Victorieux. Elles marquent le couronnement en beauté de l'année académique écoulée et le début de celle 2025-2026. Ce vendredi 26 septembre, l'établissement situé à Zopomahé Zangera a de nouveau célébré l'excellence en honorant les élèves qui ont brillé aux différents examens de fin d'année. Comme il est de coutume depuis 2014, ils étaient encore nombreux à recevoir divers prix de mérite en présence des parents et de plusieurs invités. 10 ans déjà au service de l'éducation, de la réussite avec des résultats honorables.
2: C'est un moment très émotionnel, d'abord de par la réussite de nos élèves, par l'organisation qui a été mise en place par le fondateur. Nous avons vécu un moment exceptionnel, avec la pluie qui a d'ailleurs béni. Le secret, c'est la rigueur d'abord, et puis l'équipe d'encadrement qui a été faite, on a choisi les enseignants compétents qui se sont mis à l'œuvre et ils ont donné de tout leur corps afin que nous atteignions cet excellent résultat. Il y a les moyens techniques, les structures sont adaptées, mais aussi, comme je viens de le dire, l'équipe d'encadrement est très efficace.
1: Les lauréats du jour émanent de la maternelle, du cours primaire, du collège et du lycée. Ils ont reçu certains des bourses, d'autres des bourses et des tablettes. La joie se lit dans leur visage et ils n'ont pas manqué de l'exprimer.
3: Au bac 2, quand on était allé, ça n'a pas été facile, mais j'ai pu sortir avec une moyenne de 16,18. Et aujourd'hui, on nous a invités à recevoir J'ai été ému du cadeau qu'ils ont fait. Ils ont vu nos efforts. Eux aussi, ils ont contribué. Donc, je suis très heureux pour ce merveilleux cadeau qu'ils ont fait. Moi-même, j'ai été surpris du lot qu'ils ont donné, des tablettes. Bon, c'était vraiment bon. Les tablettes même sont de bonne qualité. Donc, je suis très content de ce cadeau qu'ils nous ont fait.
1: Les moyennes acquises par ces élèves du complexe scolaire Les Victorieux sont excellentes. Certaines sont au-delà de 19 sur une échelle de 20. Preuve que les promoteurs de l'école ont mis les bouchées doubles pour aboutir à ces résultats élogieux. Un cadre d'études moderne doté d'infrastructures adéquates, un corps enseignant bien rodé et rompu à la tâche, une administration expérimentée et exigeante qui collaborent harmonieusement avec les parents.

0: en élèves et qui est à l'écoute des apprenants et éducateurs.
1: Et si nous n'avons pu obtenir ces résultats, parce que notre socle, notre soubassement, et je voudrais dire par là, la base, la fondation même de notre complexe, c'est Dieu, le Créateur, et le fondement, c'est Jésus-Christ. Et donc, nous ne dirons pas que nous sommes les meilleurs, mais nous faisons le meilleur de nous-mêmes et nous essayons d'individualiser, de personnaliser l'apprentissage, ce qui fait qu'à chaque niveau d'étude, nous essayons très tôt d'identifier les difficultés que les apprenants, selon les degrés de difficulté, et nous les accompagnons. Et voilà une des raisons de nos résultats probants. La fondation met les moyens. La fondation met les moyens, les promoteurs mettent les moyens pour qu'on arrive là. Parce que je parlais tout à l'heure de personnalisation de l'apprentissage, ce qui fait qu'à chaque fois, à très tôt, nous essayons d'identifier les problèmes que les enfants ont. Nous accompagnons ceux qui sont excellents d'être plus excellents et ceux qui sont moyens de devenir excellents et ceux qui ne le sont pas de quand même arriver là où les excellents aussi arrivent. Et donc, c'est une pure grâce pour que nous arrivions, bien nos élèves arrivent à obtenir ces moyens. Cela dépend aussi de la pédagogie des collègues.
0: Porté sur les fonts baptismaux depuis 2014, le complexe scolaire Les Victorieux a marqué cette année ses 10 ans d'existence dans le domaine de l'éducation au Togo. Dès ses premiers pas, il s'est hissé au rang des meilleures écoles du pays en progressant d'année en année. Situé à Zangera Zopomahé, au nord-ouest de Lomé, le complexe scolaire Les Victorieux comprend la maternelle, le cours primaire, le collège et le lycée. Cette année, particulièrement, il a fait un autre grand pas avec l'introduction du programme français. L'établissement est doté d'une salle informatique avancée, d'une bibliothèque bien garnie, d'une cantine, d'un terrain de jeu polyvalent, d'une unité de santé moderne qui offre des soins de santé aux élèves, d'un laboratoire de biologie, physique, chimie bien équipé. Notons que cette journée des lauréats au complexe scolaire Les Victorieux a été riche en couleurs. Plusieurs artistes de la musique gospel togolaise ont rehaussé l'éclat de l'événement avec leurs prestations. Occasion aussi pour les hommes de Dieu de confier la nouvelle année scolaire entre les mains de l'Éternel.

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3: la mairie d'Aguenivé 1 a lancé ce jeudi la deuxième édition du cocktail des partenaires en son siège à Lomé. Le maire Kovi Adambounou a présidé à la cérémonie de lancement de cet événement en présence des représentants des structures qui accompagnent la municipalité dans le cadre de sa stratégie de développement communautaire. Cocktail des partenaires est un cadre initié pour partager avec divers acteurs socio-économiques la vision de la commune, ses atouts, ses opportunités d'investissement et quelques projets phares. Kovi Adambounou, maire de la commune d'Aguenivé 1.
4: Lumbi a démarré et avance à un rythme intéressant. En ce qui concerne le secteur sportif, les partenaires ont privilégié la réalisation de deux terrains multisports au lieu d'un centre sportif aéré sur les templets centraux. Le premier a été construit sur le terrain du lycée à Bois-Centre et le deuxième sur le terrain du lycée Sobossi. La réalisation de ces deux terrains a été financée à 80% par le secteur privé togolais. C'est le lieu pour moi de témoigner toute ma gratitude au gouvernement togolais et à toutes les entreprises privées qui ont trouvé nécessaire de nous accompagner dans la réalisation de ces projets qui visent à créer un bon cadre de vie. Le cocktail des partenaires mérite donc d'être crédité et pérennisé. C'est avec un réel plaisir que je vous annonce la tenue de la deuxième édition du cocktail des partenaires pour le 30 avril prochain. Ce sera l'occasion pour nous, non seulement de faire le bilan de nos actions de ce mandat qui tire vers sa fin, mais aussi de relever les difficultés et les défis majeurs auxquels nous devons faire face. Cette édition sera particulièrement marquée par le lancement d'un projet avec Kia Energy Group et ses partenaires qui nous apportent une solution en matière d'énergie à travers le solaire. C'est un projet qui répond à notre volonté de remplir les caractéristiques d'une ville intelligente, durable, protectrice de l'environnement. Il est de notre rôle en tant que collectivité d'investir dans la transition énergétique.
3: Le cocktail des partenaires se tiendra le 30 avril prochain. Ce sera l'occasion pour la mairie d'Aguenivé 1, non seulement de faire le bilan de ses actions liées à ce mandat qui tire à sa fin, mais aussi de relever les difficultés et les défis majeurs auxquels elle fait face. La deuxième deuxième édition du cocktail des partenaires sera particulièrement marquée par le lancement d'un projet avec Kia Energy Group dans l'optique d'apporter à la commune une solution en matière d'énergie à travers le solaire. Professeur Yao Azouman, président du conseil d'administration de Kia Energy Group.
2: Notre entreprise Kia Energy Group réside dans la commune à Guenivé 1. Nous sommes donc un voisin, un partenaire, on va dire, légitime de la mairie, surtout ce qui concerne les aspects technologie de l'énergie. Et quand c'est surtout les énergies renouvelables, il est de bon ton que, en tant que résident de la commune, nous puissions apporter notre expertise pour ces volets énergétiques de la mairie. Eh bien, le projet de solarisation de la commune à Guenivé 1 est très simple. Nous souhaitons tout simplement que tous les résidents de notre commune eh bien, soient en permanence alimentés à l'électricité et qu'ils adoptent de plus en plus de l'énergie verte. Parce que vous connaissez très bien le projet de la mairie Smart City, et qui parle de Smart City parle de toutes les vertus intégrées à ce Smart City. Nous avons le soleil qui brille chaque jour, et donc il est de notre devoir de communiquer, de sensibiliser les gens de plus en plus à aller vers l'adoption de ces ressources énergétiques qui, in fine, vont permettre de libérer davantage de l'électricité du réseau pour les grandes entreprises qui aimeraient s'installer chez nous au Togo.
3: Plusieurs partenaires représentés à cette cérémonie de lancement ont renouvelé leur détermination à continuer à apporter leur contribution pour la construction de la commune d'Aguenivé 1. Rawa Tumta Haman, opérateur économique.
5: Je vous dis que ce genre de rencontre est toujours une opportunité pour nous, les opérateurs économiques, de venir discuter, avoir des informations utiles, discuter et appréhender les questions de l'heure, en l'occurrence les questions de gestion durable de notre environnement. Le constat est clair, nous nous avançons vers une fin des énergies fossiles. Et quand on tient compte du fait que nous sommes déjà en déficit énergétique dans notre pays, ce genre de projet qui tombe à pic, je pense, va nous permettre de mieux appréhender la gestion de notre énergie et d'avancer de plus en plus vers une énergie verte, protectrice de notre environnement et protectrice de notre

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0: Ces images resteront à jamais gravées dans l'histoire du complexe scolaire Les Victorieux. Elles marquent le couronnement en beauté de l'année académique écoulée et le début de celle 2025-2026. Ce vendredi 26 septembre, l'établissement situé à Zopo-Mahé-Zanguera a de nouveau célébré l'excellence en honorant les élèves qui ont brillé aux différents examens de fin d'année. Comme il est de coutume depuis 2014, ils étaient encore nombreux à recevoir divers prix de mérite en présence des parents et de plusieurs invités. 10 ans déjà au service de l'éducation, de la réussite avec des résultats honorables.
1: C'est un moment très émotionnel, d'abord de par la réussite de nos élèves, par l'organisation qui a été mise en place par le fondateur. Nous avons vécu un moment exceptionnel, avec la pluie qui a d'ailleurs béni. Le secret, c'est la rigueur d'abord, et puis l'équipe d'encadrement qui a été faite. On a choisi les enseignants compétents qui se sont mis à l'œuvre et ils ont donné de tout leur corps afin que nous atteignions cet excellent résultat. Il y a les moyens techniques, les structures sont adaptées, mais aussi, comme je viens de le dire, l'équipe d'encadrement est très efficace.
0: Les lauréats du jour émanent de la maternelle, du cours primaire, du collège et du lycée. Ils ont reçu certains des bourses, d'autres des bourses et des tablettes. La joie se lit dans leur visage et ils n'ont pas manqué de l'exprimer.
2: Au bac 2, en Italie, ça n'a pas été facile, mais j'ai pu sortir avec une moyenne de 16,78. Et aujourd'hui, on nous a invités à recevoir les lots. J'ai été ému du cadeau qu'ils nous ont fait. Ils ont vu nos efforts. Eux aussi, ils ont contribué. Donc, je suis très heureux pour ce merveilleux cadeau qu'ils nous ont fait. Moi-même, j'ai été surpris du lot qu'ils ont donné, des tablettes. C'était vraiment bon. Les tablettes même sont de bonne qualité. Donc, je suis très content de ce cadeau qu'ils nous ont fait.
0: Les moyennes acquises par ces élèves du complexe scolaire Les Victorieux sont excellentes. Certaines sont au-delà de 19 sur une échelle de 20. Preuve que les promoteurs de l'école ont mis les bouchées doubles pour aboutir à ces résultats élogieux. Un cadre d'études moderne doté d'infrastructures adéquates, un corps enseignant bien rodé et rompu à la tâche, une administration expérimentée et exigeante qui collabore harmonieusement avec les parents d'élèves et qui est à l'écoute des apprenants et éducateurs.
3: Et si nous n'avons pu obtenir ces résultats, parce que notre socle, notre soubassement, je voudrais dire par là, la base, la fondation même de notre complexe, c'est Dieu, le Créateur, et le fondement, c'est Jésus-Christ. Et donc, nous ne dirons pas que nous sommes les meilleurs, mais nous faisons le meilleur de nous-mêmes. Et nous essayons d'individualiser, de personnaliser l'apprentissage. Ce qui fait qu'à chaque niveau d'étude, nous essayons très tôt d'identifier les difficultés que les apprenants, selon les degrés de difficulté, et nous les accompagnons. Et voilà une des raisons de nos résultats probants. La Fondation met les moyens. La Fondation met les moyens, les promoteurs mettent les moyens pour qu'on arrive là. Parce que je parlais tout à l'heure de personnalisation de l'apprentissage, ce qui fait que à chaque fois, très tôt, nous essayons d'identifier les problèmes que les enfants ont. Nous accompagnons ceux qui sont excellents d'être plus excellents et ceux qui sont moyens de devenir excellents et ceux qui ne le sont pas de quand même arriver là où les excellents aussi arrivent. Et donc, c'est une pure grâce pour que nous arrivions, bien nos élèves arrivent à obtenir ces moyens. Cela dépend aussi de la pédagogie des collègues.
0: Porté sur les fonts baptismaux depuis 2014, le complexe scolaire Les Victorieux a marqué cette année ses 10 ans d'existence dans le domaine de l'éducation au Togo. Dès ses premiers pas, il s'est hissé au rang des meilleures écoles du pays en progressant d'année en année. Situé à Zanguera, Zopo-Mahé, au nord-ouest de Lomé, le complexe scolaire Les Victorieux comprend la maternelle, le cours primaire, le collège et le lycée. Cette année, par particulièrement, il a fait un autre grand pas avec l'introduction du programme français. L'établissement est doté d'une salle informatique avancée, d'une bibliothèque bien garnie, d'une cantine, d'un terrain de jeu polyvalent, d'une unité de santé moderne qui offre des soins de santé aux élèves, d'un laboratoire de biologie, physique, chimie bien équipé. Notons que cette journée des lauréats au complexe scolaire Les Victorieux a été riche en couleurs. Plusieurs artistes de la musique gospel togolaise ont rehaussé l'éclat de l'événement avec leurs prestations. Occasion aussi pour les hommes de Dieu de confier la nouvelle année scolaire entre les mains de l'Éternel.

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1: Rugby a démarré et avance à un rythme intéressant. 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Le premier a été construit sur le terrain du lycée Agouet-Centre et le deuxième sur le terrain du lycée Sobossi. La réalisation de ces deux terrains a été financée à 80% par le secteur privé togolais. 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Le cocktail des partenaires mérite donc d'être crédité et pérennisé. C'est avec un réel plaisir que je vous annonce la tenue de la deuxième édition du cocktail des partenaires pour le 30 avril prochain. Ce sera l'occasion pour nous, non seulement de faire le bilan de nos actions de ce mandat qui tire vers sa fin, mais aussi de relever les difficultés et les défis majeurs auxquels nous devons faire face. Cette édition sera particulièrement marquée par le lancement d'un projet avec Kia Energy Group et ses partenaires qui nous apportent une solution en matière d'énergie à travers le solaire. C'est un projet qui répond à notre volonté de remplir les caractéristiques d'une ville intelligente, durable, protectrice de l'environnement. Il est de notre rôle en tant que collectivité d'investir dans la transition énergétique.
0: Le cocktail des partenaires se tiendra le 30 avril prochain. Ce sera l'occasion pour la mairie d'Agouenivé 1, non seulement de faire le bilan de ses actions liées à ce mandat qui tire à sa fin, mais aussi de relever les difficultés et les défis majeurs auxquels elle fait face. La deuxième édition du cocktail des partenaires sera particulièrement marquée par le lancement d'un projet avec Kia Energy Group dans l'optique d'apporter à la commune une solution en matière d'énergie à travers le solaire. Professeur Yao Azouman, président du conseil d'administration de Kia Energy Group.
2: Notre entreprise Kia Energy Group réside dans la commune Agonivé 1. Nous sommes donc un voisin, un partenaire, on va dire, légitime de la mairie sur tout ce qui concerne les aspects technologie de l'énergie. Et quand c'est surtout les énergies renouvelables, il est de bon ton que, en tant que résident de la commune, nous puissions apporter notre expertise pour ces volets énergétiques de la mairie. Eh bien, le projet de solarisation de la commune à Agonivé 1 est très simple. Nous souhaitons tout simplement que tous les résidents de notre commune soient en permanence alimentés à l'électricité et qu'ils adoptent de plus en plus de l'énergie verte. Parce que vous connaissez très bien le projet de la mairie Smart City, et qui parle de Smart City parle de toutes les vertus intégrées à ce Smart City. Nous avons le soleil qui brille chaque jour, et donc il est de notre devoir de communiquer, de sensibiliser les gens de plus en plus à aller vers l'adoption de ces ressources énergétiques qui, in fine, vont permettre de libérer davantage de l'électricité du réseau pour les grandes entreprises qui aimeraient s'installer chez nous au Togo.
0: Plusieurs partenaires représentés à cette cérémonie de lancement ont renouvelé leur détermination à continuer à apporter leur contribution pour la construction de la commune d'Agouenivé 1. Rawa Tumta Hama, opérateur économique.
3: Je dis que ce genre de rencontre est toujours une opportunité pour nous, les opérateurs économiques, de venir discuter, avoir des informations utiles, discuter et appréhender les questions de l'heure. En l'occurrence, les questions de gestion durable de notre environnement. Le constat est clair, nous nous avançons vers une fin des énergies fossiles. Et quand on tient compte du fait que nous sommes déjà en déficit énergétique dans notre pays, ce genre de projet qui tombe à pic, je pense, va nous permettre de mieux appréhender la gestion de notre énergie et d'avancer de plus en plus vers une énergie verte, protectrice de notre environnement et protectrice de notre énergie.

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2: Ces images resteront à jamais gravées dans l'histoire du complexe scolaire Les Victorieux. Elles marquent le couronnement en beauté de l'année académique écoulée et le début de celle 2025-2026. Ce vendredi 26 septembre, l'établissement situé à Zopomahé Zangera a de nouveau célébré l'excellence en honorant les élèves qui ont brillé aux différents examens de fin d'année. Comme il est de coutume depuis 2014, ils étaient encore nombreux à recevoir divers prix de mérite en présence des parents et de plusieurs invités. 10 ans déjà au service de l'éducation, de la réussite avec des résultats honorables.
3: C'est un moment très émotionnel, d'abord de par la réussite de nos élèves, par l'organisation qui a été mise en place par le fondateur. Nous avons vécu un moment exceptionnel, avec la pluie qui a d'ailleurs béni. Le secret, c'est la rigueur d'abord, et puis l'équipe d'encadrement qui a été faite, on a choisi les enseignants compétents qui se sont mis à l'œuvre et ils ont donné de tout leur corps afin que nous atteignions cet excellent résultat. Il y a les moyens techniques, les structures sont adaptées, mais aussi, comme je viens de le dire, l'équipe d'encadrement est très efficace.
2: Les lauréats du jour émanent de la maternelle, du cours primaire, du collège et du lycée. Ils ont reçu certains des bourses, d'autres des bourses et des tablettes. La joie se lit dans leur visage et ils n'ont pas manqué de l'exprimer.
4: Au bac 2, quand on est allé, ça n'a pas été facile, mais j'ai pu sortir avec une moyenne de 16,118. Et aujourd'hui, on a invité à recevoir J'ai été ému du cadeau qu'ils nous ont fait. Ils ont vu nos efforts. Eux aussi, ils ont contribué. Donc, je suis très heureux pour ce merveilleux cadeau qu'ils nous ont fait. Moi-même, j'ai été surpris du lot qu'ils ont donné. Des tablettes, c'était vraiment bon. Les tablettes même sont de bonne qualité. Donc, je suis très content de ce cadeau qu'ils nous ont fait.
2: Les moyennes acquises par ces élèves du complexe scolaire Les Victorieux sont excellentes. Certaines sont au-delà de 19 sur une échelle de 20. Preuve que les promoteurs de l'école ont mis les bouchées doubles pour aboutir à ces résultats élogieux. Un cadre d'études moderne doté d'infrastructures adéquates, un corps enseignant bien rodé et rompu à la tâche, une administration expérimentée et exigeante qui collabore harmonieusement avec les parents d'élèves et qui est à l'écoute des apprenants et éducateurs.
5: Et si nous, nous avons pu obtenir ces résultats, parce que notre socle, notre soubassement, je voudrais dire par là, la base, la fondation même de notre complexe, c'est Dieu, le Créateur, et le fondement, c'est Jésus-Christ. Et donc, nous ne dirons pas que nous sommes les meilleurs, mais nous faisons le meilleur de nous-mêmes et nous essayons d'individualiser, de personnaliser l'apprentissage, ce qui fait qu'à chaque niveau d'étude, nous essayons très tôt d'identifier les difficultés que les apprenants, selon les degrés de difficulté, et nous les accompagnons. Et voilà une des raisons de nos résultats probants. La fondation met les moyens. La fondation met les moyens, les promoteurs mettent les moyens pour qu'on arrive là. Parce que je parlais tout à l'heure de personnalisation de l'apprentissage, ce qui fait qu'à chaque fois, très tôt, nous essayons d'identifier les problèmes que les enfants ont. Nous accompagnons ceux qui sont excellents, d'être plus excellents, et ceux qui sont moyens de devenir excellents, et ceux qui ne le sont pas, de quand même arriver là où les excellents aussi arrivent. Et donc, c'est une pure grâce pour que nous arrivions, ou bien nos élèves arrivent à obtenir ces moyens. Cela dépend aussi de la pédagogie des collègues.
2: Porté sur les fonts baptismaux depuis 2014, le complexe scolaire Les Victorieux a marqué cette année ses 10 ans d'existence dans le domaine de l'éducation au Togo. Dès ses premiers pas, il s'est hissé au rang des meilleures écoles du pays en progressant d'année en année. Situé à Zangera Zopomahé, au nord-ouest de Lomé, le complexe scolaire Les Victorieux comprend la maternelle, le cours primaire, le collège et le lycée. Cette année, particulièrement, il a fait un autre grand pas avec l'introduction du programme français. L'établissement est doté d'une salle informatique avancée, d'une bibliothèque bien garnie, d'une cantine, d'un terrain de jeu polyvalent, d'une unité de santé moderne qui offre des soins de santé aux élèves, d'un laboratoire de biologie, physique, chimie bien équipé. Notons que cette journée des lauréats au complexe scolaire Les Victorieux a été riche en couleurs. Plusieurs artistes de la musique gospel togolaise ont rehaussé l'éclat de l'événement avec leurs prestations. Occasion aussi pour les hommes de Dieu de confier la nouvelle année scolaire entre les mains de l'Éternel.

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Merci Seigneur, merci à toi.

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1: La mairie d'Agouen-Yvé-E a lancé ce jeudi la deuxième édition du cocktail des partenaires en son siège à Lomé. Le maire Kovi Adambounou a présidé à la cérémonie de lancement de cet événement en présence des représentants des structures qui accompagnent la municipalité dans le cadre de sa stratégie de développement communautaire. Cocktail des partenaires est un cadre initié pour partager avec divers acteurs socio-économiques la vision de la commune, ses atouts, ses opportunités d'investissement et quelques projets phares. Kovi Adambounou, maire de la commune d'Agouen-Yvé-E.
2: Rugby a démarré et avance à un rythme intéressant. En ce qui concerne le secteur sportif, les partenaires ont privilégié la réalisation de deux terrains multisports au lieu d'un centre sportif aéré sur les templates centraux. Le premier a été construit sur le terrain du lycée Agouen-Centre et le deuxième sur le terrain du lycée Sobossi. La réalisation de ces deux terrains a été financée à 80% par le secteur privé togolais. C'est le lieu pour moi de témoigner toute ma gratitude au gouvernement togolais et à toutes les entreprises privées qui ont trouvé nécessaire de nous accompagner dans la réalisation de ces projets qui visent à créer un bon cadre de vie. Le cocktail des partenaires mérite donc d'être crédité et pérennisé. C'est avec un réel plaisir que je vous annonce la tenue de la deuxième édition du cocktail des partenaires pour le 30 avril prochain. Ce sera l'occasion pour nous, non seulement de faire le bilan de nos actions de ce mandat qui tire vers sa fin, mais aussi de relever les difficultés et les défis majeurs auxquels nous devons faire face. Cette édition sera particulièrement marquée par le lancement d'un projet avec Kia Energy Group et ses partenaires qui nous apportent une solution en matière d'énergie à travers le solaire. C'est un projet qui répond à notre volonté de remplir les caractéristiques d'une ville intelligente, durable, protectrice de l'environnement. Il est de notre rôle en tant que collectivité d'investir dans la transition énergétique.
1: Le cocktail des partenaires se tiendra le 30 avril prochain. Ce sera l'occasion pour la mairie d'Agouen-Yvé-E non seulement de faire le bilan de ses actions liées à ce mandat qui tire à sa fin, mais aussi de relever les difficultés et les défis majeurs auxquels elle fait face. La deuxième édition du cocktail des partenaires sera particulièrement marquée par le lancement d'un projet avec Kia Energy Group dans l'optique d'apporter à la commune une solution en matière d'énergie à travers le solaire. Professeur Yao Azouman, président du conseil d'administration de Kia Energy Group.
3: Notre entreprise Kia Energy Group réside dans la commune d'Agouen-Yvé-E. Nous sommes donc un voisin, un partenaire, on va dire, légitime de la mairie sur tout ce qui concerne les aspects technologie de l'énergie. Et quand c'est surtout les énergies renouvelables, il est de bon ton que, en tant que résident de la commune, nous puissions apporter notre expertise pour ces volets énergétiques de la mairie. Eh bien, le projet de solarisation de la commune à Agouen-Yvé-E

0: est très simple. Nous souhaitons tout simplement que tous les résidents de notre commune, eh bien, soient en permanence alimentés à l'électricité et qu'ils adoptent de plus en plus de l'énergie verte. Parce que vous connaissez très bien le projet de la mairie Smart City, et qui parle de Smart City parle de toutes les vertus intégrées à ce Smart City. Nous avons le soleil qui brille chaque jour, et donc il est de notre devoir de communiquer, de sensibiliser les gens de plus en plus à aller vers l'adoption de ces ressources énergétiques qui, in fine, vont permettre de libérer davantage de l'électricité du réseau pour les grandes entreprises qui aimeraient s'installer chez nous au Togo.
1: Plusieurs partenaires représentés à cette cérémonie de lancement ont renouvelé leur détermination à continuer à apporter leur contribution pour la construction de la commune d'Agouéni V1. Rawa Tumta Hama, opérateur économique.
2: Ce genre de rencontre est toujours une opportunité pour nous les opérateurs économiques de venir discuter, avoir des informations utiles, discuter et appréhender les questions de l'heure, en l'occurrence les questions de gestion durable de notre environnement. Le constat est clair, nous nous avançons vers une fin des énergies fossiles et quand on tient compte du fait que nous sommes déjà en déficit énergétique dans notre pays, ce genre de projet qui tombe à pic, je pense, va nous permettre de mieux appréhender la gestion de notre énergie et d'avancer de plus en plus vers une énergie verte, protectrice de notre environnement et protectrice de notre bien-être à tous.

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1: Ces images resteront à jamais gravées dans l'histoire du complexe scolaire Les Victorieux. Elles marquent le couronnement en beauté de l'année académique écoulée et le début de celle 2025-2026. Ce vendredi 26 septembre, l'établissement situé à Zopomahé-Zangera a de nouveau célébré l'excellence en honorant les élèves qui ont brillé aux différents examens de fin d'année. Comme il est de coutume depuis 2014, ils étaient encore nombreux à recevoir divers prix de mérite en présence des parents et de plusieurs invités. 10 ans déjà au service de l'éducation, de la réussite avec des résultats honorables.
4: C'est un moment très émotionnel, d'abord de par la réussite de nos élèves, par l'organisation qui a été mise en place par le fondateur. Nous avons vécu un moment exceptionnel, avec la pluie qui a d'ailleurs béni. Le secret, c'est la rigueur d'abord, et puis l'équipe d'encadrement qui a été faite, on a choisi les enseignants compétents qui se sont mis à l'œuvre et ils ont donné de tout leur corps afin que nous atteignions cet excellent résultat. Il y a les moyens techniques, les structures sont adaptées, mais aussi, comme je viens de le dire, l'équipe d'encadrement est très efficace.
1: Les lauréats du jour émanent de la maternelle, du cours primaire, du collège et du lycée. Ils ont reçu certains des bourses, d'autres des bourses et des tablettes. La joie se lit dans leur visage et ils n'ont pas manqué de l'exprimer.
5: Au bac 2, en Italie, ça n'a pas été facile, mais j'ai pu sortir avec une moyenne de 16,18. Et aujourd'hui, on nous a invités à recevoir J'ai été ému du cadeau qu'ils ont fait. Ils ont vu nos efforts. Eux aussi, ils ont contribué. Donc, je suis très heureux pour ce merveilleux cadeau qu'ils ont fait. Moi-même, j'ai été surpris du lot qu'ils ont donné. Des tablettes, c'était vraiment bon. Les tablettes même sont de bonne qualité. Donc, je suis très content de ce cadeau qu'ils nous ont fait.
1: Les moyennes acquises par ces élèves du complexe scolaire Les Victorieux sont excellentes. Certaines sont au-delà de 19 sur une échelle de 20. Preuve que les promoteurs de l'école ont mis les bouchées doubles pour aboutir à ces résultats élogieux. Un cadre d'études moderne doté d'infrastructures adéquates, un corps enseignant bien rodé et rompu à la tâche, une administration expérimentée et exigeante, qui collabore harmonieusement avec les parents d'élèves et qui est à l'écoute des apprenants et éducateurs.
0: Et si nous n'avons pu obtenir ces résultats, parce que notre socle, notre sous-bassement, je voudrais dire par là, la base, la fondation même de notre complexe, c'est Dieu, le Créateur, et le fondement, c'est Jésus-Christ. Et donc, nous ne dirons pas que nous sommes les meilleurs, mais nous faisons le meilleur de nous-mêmes et nous essayons d'individualiser, de personnaliser l'apprentissage. Ce qui fait qu'à chaque niveau d'étude, nous essayons très tôt d'identifier les difficultés que les apprenants, selon les degrés de difficulté, et nous les accompagnons. Et voilà une des raisons de nos résultats probants. La fondation met les moyens. La fondation met les moyens, les promoteurs mettent les moyens pour qu'on arrive là. Parce que je parlais tout à l'heure de personnalisation de l'apprentissage, ce qui fait qu'à chaque fois, très tôt, nous essayons d'identifier les problèmes que les enfants ont. Nous accompagnons ceux qui sont excellents, hein, d'être plus excellents, et ceux qui sont moyens de devenir excellents, et ceux qui ne le sont pas, de quand même arriver là où les excellents aussi arrivent. 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Cela dépend aussi de la pédagogie des collègues.
1: Porté sur les fonts baptismaux depuis 2014, le complexe scolaire Les Victorieux a marqué cette année ses 10 ans d'existence dans le domaine de l'éducation au Togo. Dès ses premiers pas, il s'est hissé au rang des meilleures écoles du pays en progressant d'année en année. Situé à Zangera Zopomahé, au nord-ouest de Lomé, le complexe scolaire Les Victorieux comprend la maternelle, le cours primaire, le collège et le lycée. Cette année, particulièrement, il a fait un autre grand pas avec l'introduction du programme français. L'établissement est doté d'une salle informatique avancée, d'une bibliothèque bien garnie, d'une cantine, d'un terrain de jeu polyvalent, d'une unité de santé moderne qui offre des soins de santé aux élèves, d'un laboratoire de biologie, physique, chimie bien équipé. Notons que cette journée des lauréats au complexe scolaire Les Victorieux a été riche en couleurs. Plusieurs artistes de la musique gospel togolaise ont rehaussé l'éclat de l'événement avec leurs prestations. Occasion aussi pour les hommes de Dieu de confier la nouvelle année scolaire entre les mains de l'Éternel.

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0: Ces images resteront à jamais gravées dans l'histoire du complexe scolaire Les Victorieux. Elles marquent le couronnement en beauté de l'année académique écoulée et le début de celle 2025-2026. Ce vendredi 26 septembre, l'établissement situé à Zopomahé-Zangera a de nouveau célébré l'excellence en honorant les élèves qui ont brillé aux différents examens de fin d'année. Comme il est de coutume depuis 2014, ils étaient encore nombreux à recevoir divers prix de mérite en présence des parents et de plusieurs invités. 10 ans déjà au service de l'éducation, de la réussite avec des résultats honorables.
1: C'est un moment très émotionnel, d'abord de par la réussite de nos élèves, par l'organisation qui a été mise en place par le fondateur. Nous avons vécu un moment exceptionnel, avec la pluie qui a d'ailleurs béni. Le secret, c'est la rigueur d'abord, et puis l'équipe d'encadrement qui a été faite. On a choisi les enseignants compétents qui se sont mis à l'œuvre et ils ont donné de tout leur corps afin que nous atteignions cet excellent résultat. Il y a les moyens techniques, les structures sont adaptées, mais aussi, comme je viens de le dire, l'équipe d'encadrement très efficace.
0: Les lauréats du jour émanent de la maternelle, du cours primaire, du collège et du lycée. Ils ont reçu certains des bourses, d'autres des bourses et des tablettes. La joie se lit dans leur visage et ils n'ont pas manqué de l'exprimer.
2: Au bac 2, en Italie, ça n'a pas été facile, mais j'ai pu sortir avec une moyenne de 16,78. Et aujourd'hui, on nous a invités à recevoir les lots. J'ai été ému du cadeau qu'ils ont fait. Ils ont vu nos efforts. Eux aussi, ils ont contribué. Donc, je suis très heureux pour ce merveilleux cadeau qu'ils ont fait. Moi-même, j'ai été surpris du lot qu'ils ont donné. Des tablettes, c'était vraiment bon. Les tablettes même sont de bonne qualité. Donc, je suis très content de ce cadeau qu'ils nous ont fait.
0: Les moyennes acquises par ces élèves du complexe scolaire Les Victorieux sont excellentes. Certaines sont au-delà de 19 sur une échelle de 20. Preuve que les promoteurs de l'école ont mis les bouchées doubles pour aboutir à ces résultats élogieux. Un cadre d'études moderne doté d'infrastructures adéquates, un corps enseignant bien rodé et rompu à la tâche, une administration expérimentée et exigeante qui collabore harmonieusement avec les parents d'élèves et qui est à l'écoute des apprenants et éducateurs.
3: Et si nous avons pu obtenir ces résultats, parce que notre socle, notre soubassement, je voudrais dire par là, la base, la fondation même de notre complexe, c'est Dieu, le Créateur, et le fondement, c'est Jésus-Christ. Et donc, nous ne dirons pas que nous sommes les meilleurs, mais nous faisons le meilleur de nous-mêmes et nous essayons d'individualiser, de personnaliser l'apprentissage. Ce qui fait qu'à chaque niveau d'étude, nous essayons très tôt d'identifier les difficultés que les apprenants selon les degrés de difficulté et nous les accompagnons. Et voilà une des raisons de nos résultats probants. La fondation met les moyens. La fondation met les moyens, les promoteurs mettent les moyens pour qu'on arrive là. Parce que je parlais tout à l'heure de personnalisation de l'apprentissage, ce qui fait que à chaque fois, à très tôt, nous essayons d'identifier les problèmes que les enfants ont. Nous accompagnons ceux qui sont excellents d'être plus excellents et ceux qui sont moyens de devenir excellents et ceux qui ne le sont pas de quand même arriver là où les excellents aussi arrivent. Et donc, c'est une pure grâce pour que nous arrivions, bien nos élèves arrivent à obtenir ces moyens. Cela dépend aussi de la pédagogie des collègues.
0: Porté sur les fonts baptismaux depuis 2014, le complexe scolaire Les Victorieux a marqué cette année ses 10 ans d'existence dans le domaine de l'éducation au Togo. Dès ses premiers pas, il s'est hissé au rang des meilleures écoles du pays en progressant d'année en année. Situé à Zangera, Zopomahé, au nord-ouest de Lomé, le complexe scolaire Les Victorieux comprend la maternelle, le cours primaire, le collège et le lycée. Cette année, par particulièrement, il a fait un autre grand pas avec l'introduction du programme français. L'établissement est doté d'une salle informatique avancée, d'une bibliothèque bien garnie, d'une cantine, d'un terrain de jeu polyvalent, d'une unité de santé moderne qui offre des soins de santé aux élèves, d'un laboratoire de biologie, physique, chimie bien équipé. Notons que cette journée des lauréats au complexe scolaire Les Victorieux a été riche en couleurs. Plusieurs artistes de la musique gospel togolaise ont rehaussé l'éclat de l'événement avec leurs prestations. Occasion aussi pour les hommes de Dieu de confier la nouvelle année scolaire entre les mains de l'Éternel.

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0: mairie d'Agouen IV1 a lancé ce jeudi la deuxième édition du cocktail des partenaires en son siège à Lomé. Le maire Kovi Adambounou a présidé à la cérémonie de lancement de cet événement en présence des représentants des structures qui accompagnent la municipalité dans le cadre de sa stratégie de développement communautaire. Cocktail des partenaires est un cadre initié pour partager avec divers acteurs socio-économiques la vision de la commune, ses atouts, ses opportunités d'investissement et quelques projets phares. Kovi Adambounou, maire de la commune d'Agouen IV1.
1: Lomé a démarré et avance à un rythme intéressant. En ce qui concerne le secteur sportif, les partenaires ont privilégié la réalisation de deux terrains multisports au lieu d'un centre sportif aéré sur les templets centraux. Le premier a été construit sur le terrain du lycée Agouen-Centre et le deuxième sur le terrain du lycée Sobossi. La réalisation de ces deux terrains a été financée à 80% par le secteur privé togolais. C'est le lieu pour moi de témoigner toute ma gratitude au gouvernement togolais et à toutes les entreprises privées qui ont trouvé nécessaire de nous accompagner dans la réalisation de ces projets qui visent à créer un bon cadre de vie. Le cocktail des partenaires mérite donc d'être crédité et pérenne. C'est avec un réel plaisir que je vous annonce la tenue de la deuxième édition du cocktail des partenaires pour le 30 avril prochain. Ce sera l'occasion pour nous, non seulement de faire le bilan de nos actions de ce mandat qui tire vers sa fin, mais aussi de relever les difficultés et les défis majeurs auxquels nous devons faire face. Cette édition sera particulièrement marquée par le lancement d'un projet avec Kia Energy Group et ses partenaires qui nous apportent une solution en matière d'énergie à travers le solaire. C'est un projet qui répond à notre volonté de remplir les caractéristiques d'une ville intelligente, durable, protectrice de l'environnement. Il est de notre rôle en tant que collectivité d'investir dans la transition énergétique.
0: Le cocktail des partenaires se tiendra le 30 avril prochain. Ce sera l'occasion pour la mairie d'Agouen IV1 non seulement de faire le bilan de ses actions liées à ce mandat qui tire à sa fin, mais aussi de relever les difficultés et les défis majeurs auxquels elle fait face. La deuxième édition du cocktail des partenaires sera particulièrement marquée par le lancement d'un projet avec Kia Energy Group dans l'optique d'apporter à la commune une solution en matière d'énergie à travers le solaire. Professeur Yao Azouman, président du conseil d'administration de Kia Energy Group.
2: Notre entreprise Kia Energy Group réside dans la commune Agouen IV1. Nous sommes donc un voisin, un partenaire, on va dire, légitime de la mairie sur tout ce qui concerne les aspects technologie de l'énergie et quand c'est surtout les énergies renouvelables.

0: Intégré à ce Smart City, nous avons le soleil qui brille chaque jour et donc il est de notre devoir de communiquer, de sensibiliser les gens de plus en plus à aller vers l'adoption de ces ressources énergétiques qui, in fine, vont permettre de libérer davantage de l'électricité du réseau pour les grandes entreprises qui aimeraient s'installer chez nous au Togo.
1: Plusieurs partenaires représentés à cette cérémonie de lancement ont renouvelé leur détermination à continuer à apporter leur contribution pour la construction de la commune d'Agouéni V1. Rawa Tumta Hama, opérateur économique.
2: Ce genre de rencontre est toujours une opportunité pour nous, les opérateurs économiques, de venir discuter, avoir des informations utiles, discuter et appréhender les questions de l'heure, en l'occurrence les questions de gestion durable de notre environnement. Le constat est clair, nous nous avançons vers une fin des énergies fossiles et quand on tient compte du fait que nous sommes déjà en déficit énergétique dans notre pays, ce genre de projet qui tombe à pic, je pense, va nous permettre de mieux appréhender la gestion de notre énergie et d'avancer de plus en plus vers une énergie verte, protectrice de notre environnement et protectrice de notre bien-être à tous.

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1: Ces images resteront à jamais gravées dans l'histoire du complexe scolaire Les Victorieux. Elles marquent le couronnement en beauté de l'année académique écoulée et le début de celle 2025-2026. Ce vendredi 26 septembre, l'établissement situé à Zopomahé-Zangera a de nouveau célébré l'excellence en honorant les élèves qui ont brillé aux différents examens de fin d'année. Comme il est de coutume depuis 2014, ils étaient encore nombreux à recevoir divers prix de mérite en présence des parents et de plusieurs invités. 10 ans déjà au service de l'éducation, de la réussite avec des résultats honorables.
2: C'est un moment très émotionnel, d'abord de par la réussite de nos élèves, par l'organisation qui a été mise en place par le fondateur. Nous avons vécu un moment exceptionnel, avec la pluie qui a d'ailleurs béni. Le secret, c'est la rigueur d'abord, et puis l'équipe d'encadrement qui a été faite, on a choisi les enseignants compétents qui se sont mis à l'œuvre et ils ont donné de tout leur corps afin que nous atteignions cet excellent résultat. Il y a les moyens techniques, les structures sont adaptées, mais aussi, comme je viens de le dire, l'équipe d'encadrement est très efficace.
1: Les lauréats du jour émanent de la maternelle, du cours primaire, du collège et du lycée. Ils ont reçu certains des bourses, d'autres des bourses et des tablettes. La joie se lit dans leur visage et ils n'ont pas manqué de l'exprimer.
3: Au bac 2, quand on était allé, ça n'a pas été facile, mais j'ai pu sortir avec une moyenne de 16,18. Et aujourd'hui, on nous a invités à recevoir les lauréats. J'ai été ému du cadeau qu'ils ont fait. Ils ont vu nos efforts. Eux aussi, ils ont contribué. Donc, je suis très heureux pour ce merveilleux cadeau qu'ils ont fait. Moi-même, j'ai été surpris du lot qu'ils ont donné, des tablettes. Bon, c'était vraiment bon. Les tablettes même sont de bonne qualité. Donc, je suis très content de ce cadeau qu'ils nous ont fait.
1: Les moyennes acquises par ces élèves du complexe scolaire Les Victorieux sont excellentes. Certaines sont au-delà de 19 sur une échelle de 20. Preuve que les promoteurs de l'école ont mis les bouchées doubles pour aboutir à ces résultats élogieux. Un cadre d'études moderne doté d'infrastructures adéquates, un corps enseignant bien rodé et rompu à la tâche, une administration expérimentée et exigeante qui collabore harmonieusement avec les parents d'élèves et qui est à l'écoute des apprenants et éducateurs.
4: Et si nous n'avons pu obtenir ces résultats, parce que notre socle, notre soubassement, et je voudrais dire par là, la base, la fondation même de notre complexe, c'est Dieu, le Créateur, et le fondement, c'est Jésus-Christ. Et donc, nous ne dirons pas que nous sommes les meilleurs, mais nous faisons le meilleur de nous-mêmes, et nous essayons d'individualiser, de personnaliser l'apprentissage, ce qui fait qu'à chaque niveau d'étude, nous essayons très tôt d'identifier les difficultés que les apprenants, selon les degrés de difficulté, et nous les accompagnons. Et voilà une des raisons de nos résultats probants. La fondation met les moyens, les promoteurs mettent les moyens pour qu'on arrive là. Parce que je parlais tout à l'heure de personnalisation de l'apprentissage, ce qui fait que à chaque fois, très tôt, nous essayons d'identifier les problèmes que les enfants ont. Nous accompagnons ceux qui sont excellents hein, d'être plus excellents, et ceux qui sont moyens de devenir excellents, et ceux qui ne le sont pas, de quand même arriver hein, là où les excellents aussi arrivent. Et donc, c'est une pure grâce pour que nous arrivions, ou bien nos élèves arrivent à obtenir ces moyens. Cela dépend aussi de la pédagogie des collègues.
1: Porté sur les fonts baptismaux depuis 2014, le complexe scolaire Les Victorieux a marqué cette année ses 10 ans d'existence dans le domaine de l'éducation au Togo. Dès ses premiers pas, il s'est hissé au rang des meilleures écoles du pays en progressant d'année en année. Situé à Zangera Zopomahé, au nord-ouest de Lomé, le complexe scolaire Les Victorieux comprend la maternelle, le cours primaire, le collège et le lycée. Cette année, particulièrement, il a fait un autre grand pas avec l'introduction du programme français. L'établissement est doté d'une salle informatique avancée, d'une bibliothèque bien garnie, d'une cantine, d'un terrain de jeu polyvalent, d'une unité de santé moderne qui offre des soins de santé aux élèves, d'un laboratoire de biologie, physique, chimie bien équipé. Notons que cette journée des lauréats au complexe scolaire Les Victorieux a été riche en couleur. Plusieurs artistes de la musique gospel togolaise ont rehaussé l'éclat de l'événement avec leurs prestations. Occasion aussi pour les hommes de Dieu de confier la nouvelle année scolaire entre les mains de l'Éternel.

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